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1: Ah ouais, ça c'est la danse, hein, les chaussures. 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